Et voilà comment cette chanson est entrée dans ma vie de plein pied ce matin-là. Il semble qu'elle soit rentrée dans la vôtre, c'est pas plus mal non plus. Statistiquement, vous avez tout fait sur cette chanson. Vous vous êtes rencontrés, enfin pour les plus vieux. Vous êtes rencontrés, vous avez dansé, vous avez fait l'amour, vous avez fondé des foyers, fait des gosses. Merci pour les nouvelles générations d'ailleurs. Et c'est magique parce que quand on est rentré en septembre, tout le monde chantait ça.